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1: Pour forcer les partis politiques à se prononcer, à dire quelle est leur vision de l'éolien et comment ils vont continuer ce développement-là ou quelles actions ils vont mettre en place pour redresser le tir parce qu'il y a des gros problèmes actuellement avec le développement éolien au Québec. La chose à faire, c'est d'abord faire un moratoire, de prendre une pause justement parce que la façon dont ça se développe au Québec actuellement, c'est pas adéquat. Donc, il faut arrêter ça puis repenser les choses.
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